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Bienvenue dans la matinale, des infos, des jeux, de la musique, l'horoscope et une ambiance au top jusqu'à 11h. Installez-vous, on passe la matinée ensemble, c'est parti.

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1: Bonjour à tous, nous fêtons Grégoire aujourd'hui. Voici le programme de la journée, vu du côté des astres.
2: Bélier, eh bien cet aspect planétaire vous permet de cultiver une aura de mystère qui ne manquera pas de fasciner ceux qui vous entourent.
1: Taureau, entourez-vous d'amis, redonnez-leur un peu de ce temps qui vous faisait défaut tout récemment.
2: Gémeaux, bien soutenu par Saturne, vous pourrez améliorer sensiblement votre standing.
1: Cancer, ne surestimez pas votre résistance nerveuse.
2: Lion, compte tenu de votre ciel chaotique, qui a fui et donc les discussions houleuses, les rapports conflictuels.
1: Vierge, vous attirez les autres presque sans effort, créant un magnétisme qui renforce vos relations amicales.
2: Les balances, l'action de Mars sera très négative. Elle vous rendra particulièrement agressif aujourd'hui.
1: Scorpion, les influx d'Uranus accentuent votre sociabilité et vous rendent particulièrement agréable sur le plan social.
2: Sagittaire, attention, manque de prudence dans vos propos, vous risquez de blesser certaines personnes.
1: Capricorne, même si vous avez encore de l'énergie, vous n'êtes pas infaillible, prenez un moment pour souffler et vous détendre.
2: Verseau, attention de ne pas vous imposer coûte que coûte.
1: Enfin Poisson, agissez dans tous les domaines avec cœur, générosité et vous serez récompensé. Bonne journée à tous. À demain, vous penserez à fêter Rosalie.

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1: Découvrons tout de suite l'éphéméride du 3 septembre. Bonne fête Grégoire, Grégory, Greg. C'est le patron des choristes, des chanteurs, des professeurs de musique. Leur couleur le violet, leur chiffre le 3. Les naissances du 3 septembre. Mélissa Mars, la chanteuse et actrice. Nazim, auteur, compositeur et interprète. Thibaut Vanek, l'acteur dans Plus belle la vie. Jean-Pierre Jeunet, le réalisateur et scénariste dans La cité des enfants perdus. Gilles Béat, l'acteur, réalisateur et scénariste de Les Cordiers, juge et flic. En 1940, c'est la naissance de Macha Merrill, l'actrice. En 1928, Pierre Troingros, le maître cuisinier. En 1910, Maurice Papon, le fonctionnaire de Vichy, condamné pour complicité de crimes contre l'humanité. En 1875, Ferdinand Porsche, le constructeur automobile. Et en 1859, Jean Jaurès, l'homme politique. Les décès. En 2020, Jean-François Poron, l'acteur. En 2019, Ariane, l'animatrice, comédienne, célèbre pour avoir co-animé le Club Dorothée sur TF1. En 2019, Peter Lindbergh, le photographe de mode, connu pour ses clichés en noir et blanc de stars et de mannequins célèbres. En 2013, Valérie Benguigui, l'actrice. En 2012, Michael Ducamp à Los Angeles, l'acteur américain. En 2009, Jean-Claude Massoulier, le chanteur et comédien. En 2006, Jacqueline Doyat, l'actrice. En 1966, Cécile Sorel, la comtesse de Ségur, actrice de théâtre. En 2009, c'est le dernier adieu au roi de la pop. Deux mois après sa disparition, Michael Jackson est enterré sur la terrasse sacrée du grand mausolée du cimetière à Glendale, dans la banlieue de Los Angeles. En 1999, les 10 photographes mis en examen dans l'affaire Diana bénéficient d'un non-lieu. En 1994, en cyclisme, Miguel Indurain devient champion du monde de l'heure à 53 km 040. En 1994, c'est l'inauguration du nouveau stade Charletti à Paris. En 1976, la sonde américaine Viking 2 se pose sur Mars. En 1939, la France et la Grande-Bretagne déclarent la guerre à l'Allemagne. Le dicton. Pluie de la Saint-Grégoire, autant de vin de plus à boire.

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2: Bonjour à tous, il n'y aura pas d'annonce. Aujourd'hui, la ministre de l'Agriculture a reporté de quelques jours ses annonces pour soutenir les agriculteurs après cet été caniculaire. Annie Genevard devait présenter son plan de sauvetage aujourd'hui, mais elle évoque encore des concertations entre les ministères. Le pronostic vital de l'agriculture a été engagé, alerte le patron de la FNSEA, Arnaud Rousseau. Le secret de l'instruction a-t-il été bafoué? L'avocate de Patrick Bruel annonce une plainte après la levée de l'anonymat de l'une des femmes entendues dans le cadre de l'enquête pour violences sexuelles visant le chanteur. L'anonymat qui était pourtant garanti par la justice. Pour maître Fanny Collin, il est impossible que la fuite vienne des magistrats et des enquêteurs. Patrick Bruel a annoncé annuler sa tournée cet automne. Le chanteur est accusé de violences sexuelles et mis en examen pour viol. L'encadrement des loyers n'est pas respecté dans plus d'un tiers des annonces. Résultat du rapport de la Fondation pour le logement dévoilé aujourd'hui. 10 000 annonces ont été analysées dans les 69 villes qui expérimentent cet encadrement des loyers. À Paris, jusqu'à 46% des annonces dépassent les plafonds. À l'étranger, Donald Trump se dit prêt à renommer le détroit d'Ormuz en détroit Trump. Ça sonne bien, selon le président américain, dans un post publié sur son réseau social Truth Social. 70 mètres de broderie, très fragile. L'exposition de la tapisserie de Bayeux au British Museum de Londres a été inaugurée hier par Emmanuel Macron et le roi Charles III. L'œuvre millénaire a été transférée cet été depuis la France vers le Royaume-Uni sous le regard inquiet de certains experts, craignant que la broderie ne soit abîmée. Pour le roi Charles III, ce prêt est le meilleur symbole possible de cette entente amicale. La tapisserie de Bayeux sera visible par le public dans une semaine. Et puis une expérience exceptionnelle, Sophie Adenau a tenu une conférence de presse depuis l'ISS hier, au lendemain de sa troisième sortie extravéhiculaire. Si l'astronaute française a trouvé la Terre vraiment belle depuis l'espace, elle a aussi été impressionnée par sa taille. Sophie Adenau doit revenir sur Terre dans les prochaines semaines. Voilà pour l'actualité. Très bonne matinée à tous.

0: Attention, si vous devez emprunter la RD 1420, jusqu'au 30 septembre, des travaux d'aménagement imposent la fermeture totale de cet axe entre Bourbruche et Saint-Blaise-la-Roche. Une déviation est mise en place dans les deux sens de circulation, notamment sur l'axe Salles-Strasbourg via Renru et Colroy-la-Roche. Prenez un peu d'avance sur votre trajet, suivez bien les panneaux d'itinéraire conseillés et soyez prudents au volant.
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0: 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Ne bougez pas, c'est tout de suite. Bonjour Rachel.
1: Bonjour Sylvie, bonjour à tous. Rien n'est certain, sauf le changement. C'est ce que vous disent les trois clés zen d'aujourd'hui. Vous pensez que tout est acquis, que rien n'est immuable. En êtes-vous vraiment certain? Tout change, rien n'est certain. Vous faites des projets pour l'avenir, vous pensez à demain. Mais êtes-vous sûr que ce sera comme vous l'imaginez? Tout change, rien n'est certain. Vous êtes sûr de vous, de votre travail, de vos amours? Pouvez-vous promettre que cela durera toujours? Tout change, rien n'est certain. Tout évolue, change, bouge, et vous n'avez la certitude de rien. La seule chose qui est certaine, c'est de profiter pleinement de chaque instant, car comme le dit la seule clé zen d'aujourd'hui, tout change, rien n'est certain. Je vous souhaite de passer une excellente journée, et surtout, profitez, car rien n'est jamais certain.

0: Song for You d'Héloïse sur Radio Bellevue. On retrouve l'instant bien-être avec Rachel.
1: Bonjour à tous. L'instant bien-être d'aujourd'hui va vous permettre de libérer vos épaules pour avoir des épaules en roue libre. Libérez vos tensions au niveau des épaules. Vous allez tester avec moi. Faites rouler vos épaules doucement vers l'arrière. Maintenant, faites rouler vos épaules doucement vers l'avant. Recommencez une fois. Doucement vers l'arrière, doucement vers l'avant. Est-ce que vous sentez la différence? Ça libère les tensions, surtout si vous êtes resté longtemps assis. Un petit mouvement circulaire et tout le haut du corps respire mieux. C'est discret, simple, rapide et c'est vraiment efficace. Vous pouvez renouveler ce mouvement sans modération dans votre journée. Je vous souhaite de passer une excellente journée.

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1: Bonjour à tous, ce matin je vais vous parler du chou. Le chou qui est un légume de la famille des brassicacées. Il en existe de nombreuses variétés, chacune ayant ses propres caractéristiques en termes de forme, de couleur, de texture et de goût. Voici quelques exemples de choux. Le chou vert, il est utilisé dans les soupes, les salades et les plats cuisinés. Le chou rouge, il est reconnaissable par sa couleur violacée. Il est souvent utilisé cru pour son croquant. Le chou-fleur, sa tête blanche et riche en vitamines, souvent cuisinée à la vapeur ou en gratin. Le brocoli, il est semblable au chou-fleur mais avec des tiges vertes et des fleurs comestibles. Le chou de Bruxelles, des petits choux ronds qui se cuisinent souvent rôtis ou à la vapeur. Le chou frisé, avec des feuilles frisées, il est excellent en salade ou sauté. Le chou chinois, très utilisé dans la cuisine asiatique, il est tendre et croquant. Quelles que soient les variétés de choux, le chou est généralement riche en vitamine C et K. Riche en fibres, mais également en antioxydants. Il est faible en calories et peut contribuer à une alimentation saine. Il a beaucoup de bienfaits pour la santé, notamment est un très bon anti-inflammatoire. Il est également efficace pour la santé digestive. La haute teneur en fibres favorise une bonne digestion. Et c'est une protection contre certaines maladies, notamment les risques de cancer, grâce à leurs antioxydants. Les choux sont des cultures rustiques qui peuvent être cultivées dans divers climats. Ils nécessitent un sol riche et bien drainé et préfèrent un emplacement ensoleillé. La période de récolte varie selon le type de choux. Les choux peuvent être consommés crus, cuits, fermentés, comme dans la choucroute, ou même en jus. Ils sont très polyvalents et se prêtent à de nombreuses préparations. En somme, les choux sont non seulement délicieux et variés, mais ils apportent également de nombreux bienfaits pour votre santé. Voilà, c'était la rubrique Parlons Cuisine du jour. Merci de m'avoir écouté. Ciao ciao et à demain.

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L'exposition est accessible à tous de 9h30 à 18h30.

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3: Bonjour à tous, macabre découverte en Haute-Saône. Quatre corps d'une même famille ont été retrouvés sur un terrain dans la commune de Gilles, au sud du département. Deux enfants de 6 et 10 ans font partie des victimes dans ce qui s'apparente à un drame familial. Une enquête pour homicide volontaire a été ouverte. Le couple était en instance de divorce. Près de 4 annonces sur 10 ne respectent pas la règle. Selon la Fondation pour le logement, l'encadrement des loyers n'est pas appliqué dans 37% des annonces de location au niveau national. C'est jusqu'à 46% à Paris. De nombreux propriétaires fixent des montants au-dessus des plafonds autorisés par l'expérimentation dans 69 villes et qui doit être étendue en novembre. Il est primordial de faire en sorte que tous les bailleurs privés et les professionnels de l'immobilier respectent enfin la loi, défend la Fondation. Ils vont pouvoir rentrer en France. Les deux réalisateurs français, Gaël Mokaer et Sébastien Pérez-Pezzani, ont reçu une autorisation de quitter le Togo après leur remise en liberté. Ils avaient été arrêtés fin juillet alors qu'ils tournaient un épisode de l'émission Les Routes de l'Impossible. La justice togolaise affirmait avoir découvert des irrégularités dans la préparation et l'exécution de leur mission. L'Iran réplique. Des bases américaines au Koweït ont été visées par une attaque iranienne de missiles et de drones ce matin. Une réponse de Téhéran après de nouveaux bombardements américains meurtriers cette semaine dans le détroit d'Ormuz notamment. Les États-Unis restent prêts à frapper à tout moment, avertit Donald Trump. Que se passe-t-il dans le Pacifique? C'est assez rare pour le souligner. Trois cyclones tourbillonnent au-dessus de l'océan. En même temps, sur les images satellites, on constate trois spirales blanches à l'ouest du continent américain. Dans le détail, ce sont deux ouragans et une tempête tropicale renforcée par le phénomène El Niño qui réchauffe les températures de l'eau. Et puis en sport, en tennis, la française numéro 1, Diane Paris, éliminée de l'US Open au deuxième tour hier. Elle s'est inclinée en 2-7 face à la roumaine Sorana Cirstea. En revanche, ça passe pour Benjamin Bonzi, qualifié pour le deuxième tour, et Arthur Rinkdorknecht pour le troisième tour. Voilà pour l'actu, très bonne matinée à tous.

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1: Bonne fête Grégoire, Grégory, Greg. C'est le patron des choristes, des chanteurs, des professeurs de musique. Leur couleur le violet, leur chiffre le 3. Les naissances du 3 septembre, Mélissa Mars, la chanteuse et actrice. Nazim, auteur, compositeur et interprète. Thibaut Vanek, l'acteur dans Plus belle la vie. Jean-Pierre Jeunet, le réalisateur et scénariste dans La cité des enfants perdus. Gilles Béat, l'acteur, réalisateur et scénariste de Les Cordiers, juge et flic. En 1940, c'est la naissance de Macha Merrill, l'actrice. En 1928, Pierre Troingros, le maître cuisinier. En 1910, Maurice Papon, le fonctionnaire de Vichy, condamné pour complicité de crimes contre l'humanité. En 1875, Ferdinand Porsche, le constructeur automobile. Et en 1859, Jean Jaurès, l'homme politique. Les décès. En 2020, Jean-François Poron, l'acteur. En 2019, Ariane, l'animatrice, comédienne, célèbre pour avoir co-animé le Club Dorothée sur TF1. En 2019, Peter Lindbergh, le photographe de mode, connu pour ses clichés en noir et blanc de stars et de mannequins célèbres. En 2013, Valérie Benguigui, l'actrice. En 2012, Michael Ducamp à Los Angeles, l'acteur américain. En 2009, Jean-Claude Massoulier, le chanteur et comédien. En 2006, Jacqueline Doyat, l'actrice. En 1966, Cécile Sorel, la comtesse de Ségur, actrice de théâtre. En 2009, c'est le dernier adieu au roi de la pop. 2 mois après sa disparition, Michael Jackson est enterré sur la terrasse sacrée du grand mausolée du cimetière à Glendale, dans la banlieue de Los Angeles. En 1999, les 10 photographes mis en examen dans l'affaire Diana bénéficient d'un non-lieu. En 1994, en cyclisme, Miguel Indurain devient champion du monde de l'heure à 53 km 040. En 1994, c'est l'inauguration du nouveau stade Charletti à Paris. En 1976, la sonde américaine Viking 2 se pose sur Mars. En 1939, la France et la Grande-Bretagne déclarent la guerre à l'Allemagne. Le dicton « Pluie de la Saint-Grégoire, autant de vin de plus à boire ».

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Attention au changement de cadre cette année. 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

0: La vie peut être plus zen, c'est ce que va nous expliquer Rachel. Bonjour Rachel.
1: Bonjour Sylvie, bienvenue à tous et à toutes. Décidez d'être heureux malgré tout, vous y arriverez facilement avec les trois clés zen d'aujourd'hui. Certes, tout ne va pas pour le mieux, mais tout va-t-il si mal? Et si on décidait d'être heureux quand même, envers et contre tout? La vie n'est pas un long fleuve tranquille, tout n'est pas facile à surmonter, à vivre. Mais n'y a-t-il pas, malgré tout, de belles choses, de bons moments? Tout va-t-il si mal dans votre vie? Provoquez les bons moments dans votre vie. Il ne tient qu'à vous de décider d'être heureux, de passer au travers des difficultés, d'avancer dans vos désirs, d'admirer ce que la vie vous offre malgré les barrières, les obstacles. Brisez les obstacles qui barrent votre vie. Décidez d'être heureux envers et contre tout. Profitez pleinement et profondément d'un instant, d'une personne, d'une activité, pour retrouver le sourire, la joie de vivre. Appréciez le temps présent pour être heureux dans votre vie. Envers et contre tout, saisissez chaque instant de votre vie pour la transformer en bonheur. Soyez les magiciens de votre vie avec les trois clés zen d'aujourd'hui qui sont: provoquer de bons moments dans votre vie, briser les obstacles qui barrent votre vie, apprécier le moment présent pour être heureux dans votre vie. Je vous souhaite une très très belle journée et qu'elle soit magique et heureuse.

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1: C'est déjà le moment de clore cette émission. Un grand merci à tous pour votre fidélité. Vous retrouvez Julie dès 11h. Quant à nous, rendez-vous demain.

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2: Bonjour à tous, que s'est-il passé en Haute-Saône? Les corps d'un homme, d'une femme et de deux enfants ont été retrouvés sur un terrain dans la commune de J hier soir. Les premières pistes s'orientent vers un drame familial. L'homme aurait tué ses proches avec un fusil avant de retourner l'arme contre lui. Le couple était en instance de divorce. Une enquête pour homicide volontaire est ouverte. Un mois de plus pour les aides carburant. Selon la porte-parole du gouvernement Maud Bréjon, le guichet de l'aide grand rouleur restera ouvert jusqu'au 31 septembre. 1,5 million de Français qui ont droit à l'aide n'ont pas fait la demande, selon la ministre de l'Énergie. Les canicules et la sécheresse ont laissé des traces. Le patron de la FNSEA, Arnaud Rousseau, alerte le gouvernement sur l'urgence d'aider les agriculteurs. Il assure que le pronostic vital de l'agriculture a été engagé. La ministre de l'Agriculture, Annie Genevard, a repoussé de quelques jours la présentation de son plan de sauvetage. Elle devait faire ses annonces aujourd'hui. Un proche de Mohamed Amra, jugé à partir d'aujourd'hui à Évreux pour meurtre, Jean-Charles Préra, complice présumé d'Amra dans son évasion meurtrière au péage d'Incarville le 14 mai 2024, a déjà été condamné par la cour d'assises de l'Eure à 7 ans de prison après le braquage d'un camion de cigarettes à Évreux en 2018. Il comparaît cette fois pour le meurtre en décembre 2020 d'un ressortissant ingouche tué par balle à Évreux, des faits que le prévenu conteste. Une rentrée sous haute surveillance, un télégramme signé du ministre de l'Intérieur et de l'Éducation nationale demande aux chefs d'établissement de renforcer la sécurité face à la persistance de la menace terroriste et le développement de la menace cyber. Justement, le gouvernement à nouveau ciblé par un piratage informatique. Le ministère de la Transition écologique confirme avoir été la cible d'une attaque informatique sophistiquée la semaine dernière. Conséquence, plusieurs sites internet gouvernementaux liés au ministère étaient inaccessibles hier. Et puis en foot, le PSG qualifié pour la phase de ligue de la Ligue des Champions féminines. Les Parisiennes se sont imposées 5-1 après les prolongations hier soir face à l'Eintracht Francfort. Les joueuses du PSG rejoignent l'OL Lyon et le Paris FC en phase de ligue. Très bonne journée à tous.

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1: Bonjour à tous, nous fêtons Grégoire aujourd'hui. Voici le programme de la journée, vu du côté des astres.
2: Bélier, eh bien cet aspect planétaire vous permet de cultiver une aura de mystère qui ne manquera pas de fasciner ceux qui vous entourent.
1: Taureau, entourez-vous d'amis, redonnez-leur un peu de ce temps qui vous faisait défaut tout récemment.
2: Gémeaux, bien soutenu par Saturne, vous pourrez améliorer sensiblement votre standing.
1: Cancer, ne surestimez pas votre résistance nerveuse.
2: Lion, compte tenu de votre ciel chaotique, qui a fui et donc les discussions houleuses, les rapports conflictuels.
1: Vierge, vous attirez les autres presque sans effort, créant un magnétisme qui renforce vos relations amicales.
2: Les balances, l'action de Mars sera très négative. Elle vous rendra particulièrement agressif aujourd'hui.
1: Scorpion, les influx d'Uranus accentuent votre sociabilité et vous rendent particulièrement agréable sur le plan social.
2: Sagittaire, attention, manque de prudence dans vos propos, vous risquez de blesser certaines personnes.
1: Capricorne, même si vous avez encore de l'énergie, vous n'êtes pas infaillible, prenez un moment pour souffler et vous détendre.
2: Verseau, attention de ne pas vous imposer coûte que coûte.
1: Enfin Poisson, agissez dans tous les domaines avec cœur, générosité et vous serez récompensé. Bonne journée à tous, à demain, vous penserez à fêter Rosalie.

0: Comme chaque semaine, Pierrette nous invite à découvrir l'univers fascinant des plantes. Aujourd'hui, elle nous dévoile les secrets de l'une de ces merveilles de la nature. Bonjour Pierrette.
1: Bonjour à tous. Nous avons dans nos placards au jardin ou lors de nos balades des épices ou des plantes. À quoi peuvent-elles servir ? Aujourd'hui, je vous parle du gingembre. En provenance de Chine et d'Inde, il est très prisé par les Européens au Moyen-Âge. On dit que cette épice serait l'une des motivations de la découverte de la route des Indes. C'est bien fait pour la santé. Il prévient les nausées et les vomissements. De plus, il est réputé aphrodisiaque et énergisant. Bonne journée à tous.

0: Préparez-vous, dès que cette chanson se termine, Sylvie vous donnera rendez-vous pour découvrir les manifestations locales.
1: En 1997.

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Vous avez envie de bouger, de vous engager ou de dénicher une nouvelle activité pour la rentrée? Rendez-vous samedi pour la fête des associations margaritaines. De 14h à 18h, venez échanger avec les acteurs locaux du sport, de la culture, de la solidarité et de l'environnement. C'est le moment parfait pour découvrir la richesse de la vie associative du secteur. Et dès 18h, la journée se poursuit en musique avec une grande guinguette conviviale jusqu'à 23h. Vous êtes à la recherche d'une activité sportive, culturelle ou créative pour la rentrée? Ne manquez pas le forum des associations de Bandes-Lavelines.

0: même du matériel militaire. Il y en aura pour tous les goûts et toutes les envies. Pour ne rien rater, récupérez le plan complet des exposants. Rendez-vous au point d'accueil 134 rue de la Liberté. Et pour toute question, vous pouvez contacter le 06 71 11 02 50. Vous êtes à la recherche d'une activité à faire à Saint-Dié. Ne manquez pas la fête des sports et des associations qui aura lieu samedi de 11h à 18h. Les acteurs locaux se mobilisent toute la journée pour vous faire découvrir leurs disciplines et leurs projets dans une ambiance conviviale. Attention au changement de cadre cette année. En raison de travaux sur la piste d'athlétisme, le rendez-vous est donné au parc Jean Mansuy. Venez échanger, tester et trouvez votre passion. L'événement est entièrement gratuit et ouvert à tous. Envie de rompre la routine du dimanche et de passer un moment chaleureux, l'association Farandole vous donne rendez-vous dimanche 13 septembre pour son grand thé dansant à la salle Carbonard de Saint-Dié. Que vous soyez un danseur passionné ou simplement là pour bouger sur vos airs préférés, Christophe est là pour vous faire passer un bon moment de 14h30 à 18h30 avec des danses latines, des valses rétro ou encore des tangos et des slow. Une buvette sur place vous permettra de partager un moment et de discuter entre deux morceaux. L'entrée est à 10 euros. Pensez à réserver votre table au 07 66 49 09 83. Et si vous profitiez de votre mercredi après-midi pour faire une bonne action, la boutique de la Croix-Rouge à Provenchères-sur-Fave est ouverte tous les mercredis de 13h30 à 15h30. Elle se situe juste derrière l'ancienne poste. C'est l'endroit idéal pour trouver des vêtements pour toute la famille, des chaussures, de la déco de seconde main, des livres ou encore des jouets. En plus de faire une bonne affaire, sachez que l'équipe réceptionne également vos dons sur place pour leur offrir une nouvelle vie. C'est bon pour la planète, pour votre budget et pour l'entraide locale. On compte sur vous. Si vous aussi souhaitez passer votre annonce à l'antenne de Radio Bellevue, n'hésitez pas, appelez-moi au 03 29 57 37 74 du lundi au vendredi.
1: Merci Sylvie pour tes suggestions de sortie et on continue en musique sur Radio Bellevue.

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2: Bonjour à tous, que s'est-il passé en Haute-Saône? Les corps d'un homme, d'une femme et de deux enfants ont été retrouvés sur un terrain dans la commune de J hier soir. Les premières pistes s'orientent vers un drame familial. L'homme aurait tué ses proches avec un fusil avant de retourner l'arme contre lui. Le couple était en instance de divorce. Une enquête pour homicide volontaire est ouverte. Un mois de plus pour les aides carburant. Selon la porte-parole du gouvernement Maud Bréjon, le guichet de l'aide grand rouleur restera ouvert jusqu'au 31 septembre. 1,5 million de Français qui ont droit à l'aide n'ont pas fait la demande, selon la ministre de l'Énergie. Les canicules et la sécheresse ont laissé des traces. Le patron de la FNSEA, Arnaud Rousseau, alerte le gouvernement sur l'urgence d'aider les agriculteurs. Il assure que le pronostic vital de l'agriculture a été engagé. La ministre de l'Agriculture, Annie Genevard, a repoussé de quelques jours la présentation de son plan de sauvetage. Elle devait faire ses annonces aujourd'hui. Un proche de Mohamed Amra, jugé à partir d'aujourd'hui à Évreux pour meurtre, Jean-Charles Préra, complice présumé d'Amra dans son évasion meurtrière au péage d'Incarville le 14 mai 2024, a déjà été condamné par la cour d'assises de l'Eure à 7 ans de prison après le braquage d'un camion de cigarettes à Évreux en 2018. Il comparaît cette fois pour le meurtre en décembre 2020 d'un ressortissant ingouche tué par balle à Évreux, des faits que le prévenu conteste. Une rentrée sous haute surveillance, un télégramme signé du ministre de l'Intérieur et de l'Éducation nationale demande aux chefs d'établissement de renforcer la sécurité face à la persistance de la menace terroriste et le développement de la menace cyber. Justement, le gouvernement à nouveau ciblé par un piratage informatique. Le ministère de la Transition écologique confirme avoir été la cible d'une attaque informatique sophistiquée la semaine dernière. Conséquence, plusieurs sites internet gouvernementaux liés au ministère étaient inaccessibles hier. Et puis en foot, le PSG qualifié pour la phase de ligue de la Ligue des Champions féminines. Les Parisiennes se sont imposées 5-1 après les prolongations hier soir face à l'Eintracht Francfort. Les joueuses du PSG rejoignent l'OL Lyon et le Paris FC en phase de ligue. Très bonne journée à tous.

Retour à l'été 2016 avec Drake et One Dance. Un succès tellement important qu'il est devenu, en décembre de la même année, le premier titre milliardaire en écoute sur Spotify.

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Allez, cette semaine, je vous présente trois postes à pourvoir à Saint-Dié-des-Vosges et à Raon-l'Étape. Je commence à Raon, où l'enseigne Norma recherche un responsable de magasin en CDI. Vous serez chargé d'encadrer l'équipe, d'organiser les plannings et de participer au développement du point de vente. Vous assurez également la gestion des stocks, des commandes, des prix, des caisses et des inventaires. Vous participerez enfin à la mise en rayon et veillerez à la qualité de l'accueil ainsi qu'à la bonne tenue du magasin. Le poste représente 44 heures par semaine avec du travail le samedi. 3 années d'expérience dans le commerce ou la restauration sont indispensables et un niveau Bac plus 2 est idéalement souhaité. La rémunération comprend une partie fixe et une partie variable sans montant précisé dans l'annonce. Deuxième possibilité à Saint-Dié, le DIAM de la Déodacie recherche un accompagnant éducatif et social en CDI. Vous accompagnerez des adolescents et de jeunes adultes en situation de handicap dans les actes de la vie quotidienne. L'objectif sera de favoriser leur autonomie et leur participation sociale. Vous contribuerez également à la mise en place et au suivi de leurs projets personnalisés en collaboration avec une équipe pluridisciplinaire. Les débutants sont acceptés, mais il faut posséder un diplôme d'état d'accompagnant éducatif et social, d'aide médico-psychologique ou d'aide-soignant. Le permis B est également indispensable. Le poste représente 28 heures par semaine pour un salaire de 1 684 € brut par mois. Enfin, l'Alsacienne de restauration recrute un chef de cuisine pour sa cuisine centrale de Saint-Dié-des-Vosges. Vous devrez planifier et organiser la préparation des repas destinés au restaurant scolaire. Vous superviserez l'ensemble de la production, notamment les ateliers de préparation froide, de pâtisserie et de préparation chaude, tout en encadrant une équipe de 9 personnes. Ce CDI de 35 heures est organisé du lundi au vendredi, de 7h à 14h45. Un CAP ou un BEP en cuisine, ainsi que 2 années d'expérience sont demandées. Le salaire annuel brut est compris entre 24 600 et 26 537 euros. Voilà, vous retrouverez ces 3 annonces et les modalités de candidature directement sur le site de France Travail. Bonne chance dans vos démarches et à très bientôt pour une nouvelle rubrique emploi sur Radio Bellevue.

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2: Bonjour à tous, une bonne nouvelle pour les automobilistes alors que les prix des carburants sont toujours hauts. L'aide de 100 euros destinée aux grands rouleurs va être prolongée jusqu'à la fin du mois. La porte-parole du gouvernement appelle les 1,5 million de Français qui n'ont pas encore effectué leur demande à le faire. Par ailleurs, les aides ciblées destinées notamment aux pêcheurs, aux agriculteurs et au secteur du BTP seront prolongées de 2 mois. L'encadrement des loyers est loin d'être toujours respecté en France. Selon la Fondation pour le logement, près de 4 annonces sur 10 seraient illégales dans les villes soumises à l'encadrement. Un phénomène que l'on constate de plus en plus à Paris, où l'évolution est jugée la plus inquiétante. La dégradation est la plus marquée dans les logements loués, meublés et pour les plus petites surfaces. L'enquête se poursuit en Haute-Saône après la découverte de 4 corps, dont ceux de 2 enfants. Il s'agit d'une même famille. C'est le père qui aurait tué ses 2 enfants et la mère de son ex-compagne avant de se suicider. Le maire de la commune de J appelle chacun à la retenue et au respect des familles. L'alerte de l'ONU sur El Niño, le phénomène météo, gagne en puissance et pourrait perturber le climat à travers la planète jusqu'au mois de février. L'océan Pacifique se réchauffe à des niveaux exceptionnels. Cet épisode d'El Niño pourrait devenir le plus puissant jamais observé, provoquant un risque de catastrophe climatique extrême. Selon le secrétaire général des Nations Unies, Antonio Guterres, El Niño va jeter de l'huile sur le feu dans un monde déjà en plein réchauffement. Et puis en foot, c'est l'heure du verdict pour Bordeaux. Le comité exécutif de la Fédération française se réunit ce soir pour trancher définitivement sur le sort des Girondins. Relégué dans un premier temps en Régional 1, le club a demandé sa réintégration en National 2, ce qui permettrait de valider l'arrivée de leur repreneur. La ministre des Sports, Marina Ferrari, a écrit à la Fédération pour attirer l'attention sur l'importance du club de football dans le Bordelais. Voilà pour l'essentiel de l'info. Excellent après-midi.

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3: Bonjour à tous. François Hollande sera-t-il candidat à la présidentielle? L'ancien chef de l'État, en visite à la foire de Châlons en Champagne, où il dédicace son nouveau livre, entretient le suspense. Il assure que sa candidature, si elle venait à arriver, ne se ferait pas avant le mois de décembre. Pour ce qui est du budget 2027, François Hollande plaide pour une démarche de négociation et de compromis. Il ne veut pas de censure. Le coup de pouce du gouvernement pour les gros rouleurs prolongé jusqu'au 30 septembre, alors que les prix à la pompe ne baissent pas. Cette aide permet à 3 millions de Français, sous condition de ressources, de toucher une indemnité carburant de 100 euros. Pour l'instant, seule la moitié des personnes éligibles ont fait leur demande. Pour en bénéficier, il faut faire plus de 30 km aller-retour chaque jour pour travailler ou rouler plus de 8000 km par an. La mort d'une fillette de 17 mois dans un camping de Moselle, écrasée par la voiture de son père alors qu'il effectuait une manœuvre. La famille, en provenance d'Allemagne, venait passer ses vacances en France. Selon le procureur de Sarreguemines, les dépistages toxicologiques et d'alcoolémie se sont révélés négatifs. Après leur libération provisoire, les deux réalisateurs français arrêtés au Togo fin juillet sont autorisés à rentrer en France. C'est ce que précise le Quai d'Orsay. Les deux hommes qui étaient au Togo pour tourner une émission sont inculpés pour fausse déclaration, des faits qu'ils rejettent. La riposte de la Chine, le ministère du Commerce menace la France de contre-mesures si elle n'abroge pas son malus sur la fast fashion. Depuis quelques jours, des pénalités s'appliquent lorsqu'un produit est commandé sur les plateformes comme Shein, jusqu'à 19,50€ de pénalité d'ici 2030. Pour protester, la Chine menace de prendre les mesures nécessaires pour protéger les droits et les intérêts de ses entreprises. Et puis en foot, le début ce soir de la troisième journée de Ligue 1. Toulouse reçoit Lille à 20h45. Une troisième journée qui se poursuivra demain avec Lyon, Auxerre et PSG Monaco, suivi ce week-end de Lens-Lorient ou encore de Marseille-Paris FC. C'est la fin de cette édition. Excellente journée.

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3: Bonsoir à tous. Attention à la chaleur. 5 départements seront placés en vigilance orange canicule demain à la mi-journée. L'Ardèche, l'Aude, la Drôme, le Gard et l'Hérault. De l'air de plus en plus chaud va gagner le sud de la France depuis la péninsule ibérique. Un nouvel épisode de forte chaleur alors que l'on sort de plusieurs semaines de températures élevées. L'été 2026 restera dans l'histoire, assure la ministre de la Transition écologique. Monique Barbu confirme que l'été que nous venons de vivre a été le plus chaud jamais enregistré depuis le début des mesures en 1900, avec 53 jours de vagues de chaleur. D'ailleurs, des records de température pour un mois de septembre sont attendus ces prochains jours. De nouvelles mesures seront présentées dans les prochaines semaines pour accélérer la mise en œuvre du plan national d'adaptation au changement climatique. Un nouveau bilan pour la crue dévastatrice entre le Népal et le Tibet survenue la semaine dernière. 1280 morts et plus de 5600 disparus. Selon le gouvernement népalais, cette catastrophe naturelle est un avertissement sur les effets du changement climatique. Le pays appelle la communauté internationale à prendre ses responsabilités. L'enquête se poursuit en Haute-Saône après la découverte de 4 corps, dont ceux de 2 enfants. Il s'agit d'une même famille. C'est le père qui aurait tué ses 2 enfants et la mère de sa compagne avant de se suicider. Il aurait également filmé la scène et envoyé les images à sa compagne avec qui il était en instance de séparation. Le ministre de l'Éducation veut favoriser l'apprentissage des langues régionales à l'école. Édouard Geffray l'a annoncé aujourd'hui lors d'une visite dans une école du Morbihan qui accueille une classe bilingue. Le ministre souhaite également créer en 2028 une spécialité permettant d'obtenir la mention langue régionale au bac. Et puis en tennis, Gaël Monfils parviendra-t-il à se hisser au 3e tour de l'US Open? Après sa qualification décrochée le jour de ses 40 ans, le Français jouera la nuit prochaine face à l'Américain Lerner Tien. Parmi les autres Français à suivre sur le cours cette nuit, Quentin Alice face à Alexander Zverev. Voilà pour l'info, excellente fin d'après-midi.

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2: Bonsoir à tous. L'ONU tire la sonnette d'alarme. Le phénomène El Niño s'annonce extrêmement intense cette année, selon l'Organisation météorologique mondiale, et ce jusqu'en février prochain. La secrétaire générale de l'organisation parle d'un phénomène météorologique plus puissant que tout ce qui a été observé depuis le début des relevés. Alors que nous venons à peine d'achever un été historiquement chaud lié au dérèglement climatique, faut-il y voir un lien direct avec l'intensité que promet El Niño ? Cela reste à voir, selon le climatologue Jérôme.
3: Il y a un consensus sur le fait que le réchauffement climatique amplifie la signature d'El Niño en termes de pluie. C'est-à-dire qu'avec le réchauffement climatique, il faut s'attendre

0: à ce que les El Niño produisent des inondations et des sécheresses de plus en plus fortes. Donc là, on a un El Niño qui va être potentiellement le plus fort jamais observé. Ça fait partie de la variabilité naturelle de ce phénomène. Voilà, il peut être parfois faible, parfois fort, parfois extrêmement fort. Les canicules et la sécheresse qu'on a eu cet été, faudra attendre les études d'attribution, mais à mon avis, elle est mineure.
1: Le pic d'El Niño est attendu à la fin de l'année, mais déjà, l'Indonésie est frappée par de lourds incendies à cause du manque de pluie. Dans ce contexte, on apprend que la France a connu son été le plus chaud jamais enregistré. C'est ce qu'indique la ministre de la Transition écologique, Monique Barbu. La chaleur qui se poursuit, 5 départements seront placés en vigilance orange canicule demain à la mi-journée. L'Ardèche, l'Aude, la Drôme, le Gard et l'Hérault. L'encadrement des loyers est loin d'être toujours respecté en France. Selon la Fondation pour le logement, près de 4 annonces sur 10 seraient illégales dans les villes soumises à l'encadrement. Un phénomène que l'on constate de plus en plus à Paris, où l'évolution est jugée la plus inquiétante. Et puis en foot, le début ce soir de la 3e journée de Ligue 1. Toulouse reçoit Lille à 20h45. Une 3e journée qui se poursuivra demain avec Lyon, Auxerre et PSG Monaco, suivi ce week-end de Lens-Lorient ou encore de Marseille-Paris FC. Voilà pour l'essentiel de l'info. Passez une excellente soirée.

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Vous avez envie de bouger, de vous engager ou de dénicher une nouvelle activité pour la rentrée? Rendez-vous samedi pour la fête des associations margaritaines. De 14h à 18h, venez échanger avec les acteurs locaux du sport, de la culture, de la solidarité et de l'environnement. C'est le moment parfait pour découvrir la richesse de la vie associative du secteur. Et dès 18h, la journée se poursuit en musique avec une grande guinguette conviviale jusqu'à 23h. Vous êtes à la recherche d'une activité sportive, culturelle ou créative pour la rentrée? Ne manquez pas le forum des associations de Bandes-Lavelines. Pour cela, rendez-vous samedi de 14h à 17h à la salle des sports. À découvrir sport de raquettes, arts martiaux, théâtre, loisirs ou ateliers créatifs. Venez rencontrer les bénévoles passionnés du territoire et faire votre choix pour l'année. Pour prolonger l'échange en toute convivialité, un coin café goûté vous sera offert sur place. Plus d'informations au 07 81 57 17 98. Vous êtes à la recherche d'une activité à faire à Saint-Dié. Ne manquez pas la fête des sports et des associations qui aura lieu samedi de 11h à 18h. Les acteurs locaux se mobilisent toute la journée pour vous faire découvrir leur discipline et leurs projets dans une ambiance conviviale. Attention au changement de cadre cette année. En raison de travaux sur la piste d'athlétisme, le rendez-vous est donné au parc Jean Mansuy. Venez échanger, tester et trouvez votre passion. L'événement est entièrement gratuit et ouvert à tous. Les habitants de Lesseux vous ouvrent leurs portes pour un vide garage les 12 et 13 septembre de 9h à 18h. Venez dénicher des trésors et faire de super affaires. Bibelots, vaisselle, jouets, outillage, livres et même du matériel militaire. Il y en aura pour tous les goûts et toutes les envies. Pour ne rien rater, récupérez le plan complet des exposants. Rendez-vous au point d'accueil 134 rue de la Liberté. Et pour toute question, vous pouvez contacter le 06 71 11 02 50. Envie de rompre la routine du dimanche et de passer un moment chaleureux, l'association Farandole vous donne rendez-vous dimanche 13 septembre pour son grand thé dansant à la salle Carbonard de Saint-Dié. Que vous soyez un danseur passionné ou simplement là pour bouger sur vos airs préférés, Christophe est là pour vous faire passer un bon moment de 14h30 à 18h30 avec des danses latines, des valses rétro ou encore des tangos et des slow. Une buvette sur place vous permettra de partager un moment et de discuter entre deux morceaux. L'entrée est à 10 euros. Pensez à réserver votre table au 07 66 49 09 83. Et si vous profitiez de votre mercredi après-midi pour faire une bonne action? La boutique de la Croix-Rouge à Provenchères-sur-Fave est ouverte tous les mercredis de 13h30 à 15h30. Elle se situe juste derrière l'ancienne poste. C'est l'endroit idéal pour trouver des vêtements pour toute la famille, des chaussures, de la déco de seconde main, des livres ou encore des jouets. En plus de faire une bonne affaire, sachez que l'équipe réceptionne également vos dons sur place pour leur offrir une nouvelle vie. C'est bon pour la planète, pour votre budget et pour l'entraide locale. On compte sur vous. Si vous aussi souhaitez passer votre annonce à l'antenne de Radio Bellevue, n'hésitez pas, appelez-moi au 03 29 57 37 74 du lundi au vendredi.

Bonsoir. Pendant 2 heures, on voyage ensemble des années 80 jusqu'à aujourd'hui avec les plus grands hits, vos souvenirs et toute la bonne humeur du soir. Bien sûr, c'est Annie. On débute avec Soprano Crazy.

Un succès de l'année 1992, Didier Barbolivien, Anaïs, Les Mariés de Vendée. On poursuit avec Jennifer en attendant.

On a écouté Pierre Garnier, L'Horizon. On s'accorde quelques minutes de musique avec le superbe titre de Avec toi, Amir.

Voilà, il est déjà 22h et c'est la fin de notre voyage musical sur Radio Bellevue. Merci à vous d'avoir été là ce soir. C'était un vrai plaisir de partager ces moments avec vous. On termine avec Daniel Balavoine, La Ziza.

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